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0: Désolé, mais la personne que vous avez appelée n'est pas disponible. Veuillez laisser un message après le signal sonore.
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0: Hey, Roucard, Roucard.
1: Ouais, ça va?
0: Tu te rappelles de moi?
1: Ouais, on s'est rencontrés il y a une semaine, c'est ça?
0: Ouais, dans une soirée.
1: Ouais, ouais, tu travailles pour un fanzine hip-hop.
0: Ouais, ça tombe bien en plus en ce moment là. Je fais un article et je veux savoir ton opinion sur l'évolution du hip-hop en France.
1: Le hip-hop en France?
0: Ouais,
1: je veux savoir comment il évolue.

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0: 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Mais c'est nécessaire. Disons que c'est un mal pour un bien. 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C'est pas la fin. 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